un petit nom souffle toujours dans la paix de notre monde. Un petit homme souffle toujours dans le pays. Et parce qu'il souffle avec l'esprit, on lui appelle l'homme de Dieu. Et parce qu'il souffle, l'homme de Dieu. On lui appelle l'homme de Dieu.